surnommé d'Afrique. Et aussi ceux que la joie succède à lui. 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

concert inaugural a été fondé sur deux dates marquantes. Le 60e de la bataille aux abords de Moscou, devenu un tournant dans la grande guerre patriotique de 1941-45, et le 950e anniversaire de la